0: Frère Jacques! Frère Jacques! Dormez-vous? Oh! Vous êtes encore en retard pour sonner les matines! Tous vos frères vous attendent! Allons!
1: Où est-ce qu'il est encore passé? Il n'arrête pas de dormir!